pieds sur la lune. Il disait, bientôt les poètes et les amoureux perdront un de leurs biens le plus précieux. La lune ne leur appartiendra plus tout à fait. Un jour là-bas, il y aura un drapeau.

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0: baigneur à tâter du côté de son cœur en douceur. 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Allez.
1: En douceur.
0: Encore une fois.

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Merci. Au revoir, mademoiselle et monsieur. Au revoir. Enfin, monsieur.